Le fondement de la croyance n'est pas l'illusion, mais bien ce que requiert la raison correcte et saine, qui est donc un témoin en faveur de la validité de la loi. En effet, le corps est limité, a une étendue et a donc besoin de qui l'a limité et l'a fait avec cette limite et cette étendue. Celui qui est ainsi n'est pas Dieu, comme il a été confirmé que Allah est sans endroit ni direction, et ce, avant la création des endroits et des directions. Aussi, il est valable selon la raison qu'il existe après la création des endroits, sans endroit ni direction. Ceci ne représente pas un reniement de son existence.